avoir si souvent dormi avec ma solitude. Je m'en suis fait presque une amie, une douce habitude.